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La gasse au mouni, c'est ça, là, pourtant, ma boca dit, yoga, ça m'a aïe. Où tu sais, dans le cas, c'est là, là, ma oui. Je ne sais pas si tu es là. Je suis là pour me faire un peu de temps. Malo.